0: Hallo.
1: Hallo.
0: Hallo.
1: Non. Non, je vais attendre d'arriver ici pour être un peu fort.
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0: Ouais, tout ce que tu as en direct, ça là, tu l'as en direct.
1: Ça là, c'est pas en direct.
2: Ouais, mais t'as la carte qui ne les aime pas.
1: Ma mère, elle va prendre un coup de travail.
2: Zéro.
1: Ah, t'as vu avec elle? Ah
2: non,
1: pas vu.
2: Non, c'est pas
1: le live. Non, il n'y a pas de live.
0: C'est. Tu as zéro? Non, c'est sans sucre. Où est-ce qu'il y a rien?